0: François.
1: Nous allons remplacer mon mermier canadien dans notre mélo d'éveil. Je t'en mets pour aller nos doses. Hey, canadien, ouais. On n'en met pas des erreurs de nos 6 à 6 heures de coïncidence. Accordé d'un. Et donc, rapaz.